et la musique concrète. Elle est née du fait que la radio est un art aveugle et qu'on cherche à tout prix à faire voir les gens avec les oreilles. Mon premier propos était de trouver dans les bruits le décor sonore dont leurs yeux étaient privés. Et puis, j'aboutis à un échec total car accumuler des bruits ne donne rien. C'est une accumulation qui est aussi loin de l'effet dramatique que de l'effet musical. Mais à force de manipuler des bruits, des grincements, des grattements, c'est ce que nous appelions à ce moment-là, en nous moquant un peu nous-mêmes nos premiers essais, les symphonies de bruits ou de casseroles, nous sommes aperçus que ces bruits étaient extrêmement voisins des bruits les plus traditionnels qui s'appellent des sons musicaux. Car un violon, c'est un boyau tordu sur lequel on frotte avec des grains. Et par conséquent, pourquoi s'interdire de retrouver des gestes au fond traditionnels avec d'autres matériaux, d'autant plus que grande mobilité et grand moyen d'action, le disque puis le magnétophone, nous donnaient le moyen d'agir sur ces

Au début, c'était des déformations, c'était des coupures, c'était des collages. Comme lors des premières expériences surréalistes. Mais peu à peu, ces déformations nous ont paru à nous-mêmes assez monstrueuses. Et c'est beaucoup plus des analyses et des synthèses sonores qui sont faites, puisque le magnétophone permet des ralentissements, les tubes permettent d'éliminer un signal en fréquence, en garder d'autres, et tout ça a pris peu à peu un aspect plus construit.

la musique concrète, c'est un cinéma, c'est-à-dire un ensemble de sons qui sont assemblés comme les plans images. Si les sons, on les photographie sur bande magnétique, et ces sons représentent la souplesse, représentent les plans qui sont assemblés avec des gros plans, on aperçoit tout à coup l'acteur qu'on peut pas voir au théâtre, tout à coup en gros plan, en plan éloigné, on aperçoit le détail, le détail du visage, le détail des actions, ou tout à coup le rythme, le souplet, une séquence.

0: Pour le moment, la musique concrète se présente au contraire du spectacle musical, car un orchestre c'est un spectacle sans spectacle. À part que nous commençons à y réintroduire la présence d'un chef d'orchestre qui est chargé de mettre en relation, selon l'atmosphère qui sent autour de lui, les conditions non seulement acoustiques mais psychologiques de la salle, la bonne exécution du son qui voyage entre quatre haut-parleurs et qui est par conséquent déjà assez animé. Bien entendu, on n'a plus la présence des musiciens.
1: C'est la musique concrète.

0: Les survivants s'établirent dans le réseau des souterrains de Chaillot. La surface de Paris, et sans doute de la plus grande partie du monde, était inhabitable, pourrie par la radioactivité. Les vainqueurs montaient la garde sur un empire de rats. Les prisonniers étaient soumis à des expériences qui semblaient fort préoccuper ceux qui s'y livraient.
1: Das kommt von dem Kalamus, glaube ich.

Encorné comme un bouc, le grand Capricorne règne sur l'écorce des chênes. C'est en faisant grincer son thorax articulé qu'il se plaint d'être capturé.

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1: Prends le crime de la guerre, par exemple. Hein? Le crime de toilettes. De quoi on a parlé dans les journaux? De qui? Allez, de qui on a parlé dans les journaux?
2: Du mécanicien
1: dentiste. Merlin Pipi, on n'en a pas tiré une ligne. Pas une ligne, mon vieux, rien. Un petit kidam, ça ne fait pas de veille. Tu tues une baleine, t'auras les écolos, t'auras Greenpeace, t'auras le commandant Cousteau sur le dos. Mais d'ici ma bande sardine, j'aime autant te dire qu'on te mettra à les mettre en boîte, hein.

0: Allô, Donald Duck. Ici Blanche-Neige.
1: Continuez l'histoire selon le plan, sans vous préoccuper du chien. Éliminez Mickey Mouse avec délicatesse sans délai.

Bon, vous restez exactement dans la même position et on passe tout de suite au deuxième exercice, le mouvement de la marche. Gardez vos pieds et vos mains dans les sangles exactement comme tout à l'heure.

0: au beau milieu d'une réalité sûre d'elle-même.
1: Chaque fois, ni tout à fait la même, ni tout à fait une autre.
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Je remercie le Seigneur parce que j'ai du plaisir dans tous les styles musicaux, sauf ceux qui ne collent pas aux paroles, qui ne servent pas à nous amener dans la louange et dans l'adoration.

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En nos climats, peu d'insectes rivalisent de renommée populaire avec le ver luisant, la curieuse bestiole qui, pour célébrer ses petites joies de la vie, s'allume un phare au bout du ventre. Qui ne le connaît au moins de nom ? Dans les chaudes soirées de l'été, qui ne l'a vu errer parmi les herbages, pareil à une étincelle tombée de la pleine lune ? L'Antiquité grecque le nommait l'Empire, signifiant « porteur de lanterne sur le croupion ». On pourrait en effet chercher chicane à l'appellation de ver. Le lampyre n'est pas du tout un ver, ne serait-ce que sous le rapport de l'aspect général. Il a 6 courtes pattes dont il sait très bien faire usage. C'est un trotte-menu. À l'état adulte, le mâle est correctement vêtu d'élytre, en vrai coléoptère qu'il est. La femelle est une disgraciée, à qui sont inconnues les joies de l'essor. Elle garde sa vie durant la conformation larvaire, pareil, du reste, à celle du mâle, incomplet lui aussi, tant que n'est pas venue la maturité de la pariade. Même en cet état initial, le terme de ver est mal appliqué. Une locution vulgaire dit « nu comme un ver » pour désigner le dénuement de toute enveloppe défensive. Or, le lampyre est habillé, c'est-à-dire vêtu d'un épiderme de quelque consistance. En outre, il est assez richement coloré, d'un brun marron sur l'ensemble du corps et agrémenté, d'un rose tendre sur la poitrine, surtout à la face inférieure. Enfin, chaque segment est décoré au bord postérieur de 2 petites cocardes d'un roux assez vif. Pareil costume exclut l'idée de ver. Laissons tranquille cette dénomination mal réussie et demandons-nous de quoi se nourrit le lampyre. Un maître en gastronomie, Bria Savarin, disait « Montre-moi ce que tu manges, je te dirai qui tu es ». Pareille question devrait s'adresser au préalable à tout insecte dont on étudie les mœurs, car, du plus gros au moindre dans la série animale, le ventre est le souverain du monde. Les données fournies par le manger dominent les autres documents de la vie. Eh bien, malgré ses innocentes apparences, le lampyre est un carnassier, un giboyeur, exerçant son métier avec une rare scélératesse. Sa proie, réglementaire, est l'escargot. Dans un large bocal garni d'un peu d'herbage, j'installe quelques lampyres et une provision d'escargot de taille convenable, ni trop gros, ni trop petit. Le ver luisant explore un peu la pièce, d'habitude rentré en plein dans la coquille, moins le bourrelet du manteau qui déborde un peu. Alors s'ouvre l'outil du vénateur, outil très simple, mais exigeant le secours de la loupe pour être bien reconnu. Il consiste en 2 mandibules fortement recourbées en croc, très acérées et menues, comme un bout de cheveu. Le microscope y constate, dans toute la longueur, un fin canicule. C'est tout. De son instrument, l'insecte tapote à diverses reprises le manteau du mollusque. On dirait innocent baiser plutôt que morsure, tant les choses se passent avec douceur. Entre jeunes camarades, échangeant des agaceries, nous appelions jadis pichenette, de légères pressions du bout des doigts, simple chatouillement plutôt que sérieuse agression. Servons-nous de ce mot. Dans une conversation avec la bête, le langage n'a rien à rester enfantin. C'est la vraie manière de se comprendre entre naïfs. L'escargot est-il mort en réalité ? En aucune manière, car il m'est loisible de ressusciter l'apparent trépassé. Après 2 ou 3 jours de ce singulier état, qui n'est plus la vie et n'est pas davantage la mort, j'isole le patient et, quoique ce ne soit pas bien nécessaire au succès, je le gratifie d'une ablution qui représentera l'ondée si agréable aux mollusques valides. On le voit, une anesthésie soudaine et profonde est méthode excellente pour amener le lampyre à son but, qui est de consommer sa proie en parfaite tranquillité. De quelle façon consomme-t-il ? Mange-t-il en réalité, c'est-à-dire divise-t-il par miettes ? Découpe-t-il en minimes parcelles, broyées après avec un appareil masticateur ? Il me semble que non. Je ne vois jamais à la bouche de mes captifs traces de nourriture solide. Le lampyre ne mange pas dans la stricte signification du mot, il s'abreuve. Il se nourrit d'un brouet clair en lequel il transforme sa proie par une méthode rappelant celle de l'asticot. Comme la larve carnassière du diptère, lui aussi sait digérer avant de consommer. Il fluidifie sa proie avant de s'en nourrir. Voici comment les choses se passent. Un escargot vient d'être anesthésié par le lampyre.
L'opérateur est presque toujours seul, même lorsque la pièce est de belle taille, comme le vulgaire colimaçon. Bientôt des convives à court, deux, trois et davantage, et s'ennoisent avec le réel propriétaire, tous se mettent à festoyer. Laissons-les faire une paire de jours et retournons alors la coquille, l'orifice en bas. Le contenu s'écoule aussi facilement que le ferait le bouillon d'une marmite renversée. Lorsque les consommateurs se retirent repus de ce brouet, il ne reste que des reliefs insignifiants. La chose est évidente. Par la répétition de fines morsures comparables aux pichenettes que nous avons vues distribuer au début, la chair du mollusque se convertit en brouet, dont les divers convives s'alimentent indistinctement, chacun travaillant au bouillon au moyen de quelques pepsines spéciales et chacun y prenant ses gorgées. Par suite de cette méthode convertissant au préalable la nourriture en fluide, la bouche du lampire doit être bien faiblement armée en dehors des deux crocs qui piquent le patient, lui inoculent le virus anesthésique et en même temps, sans doute, l'humeur apte à fluidifier les chairs. Ces deux menus outils, tout juste explorables avec une loupe, doivent avoir un autre rôle, semble-t-il. Le lampire expert liquéfacteur ne laisse rien ou bien peu s'en faut. Et cela se fait avec une exquise précision, bien que l'équilibre soit parfois très instable. Ces menus détails nous disent avec quelle soudaineté agit la morsure anesthésique. Ils nous apprennent avec quelle dextérité le ver luisant exploite son escargot sans le faire choir d'un appui très glissant et vertical et sans même l'ébranler sur une ligne d'adhérence très faible. À l'extrémité postérieure de la bête, on voit un point blanc que la loupe résout en une douzaine environ de brefs appendices charnus, tantôt rassemblés en groupe et tantôt épanouis en rosette. Voilà, sans plus, l'organe d'adhésion et de locomotion. Veut-il se fixer quelque part, même sur une surface très lisse, par exemple le chaume d'une graminée ? Le lampire ouvre sa rosette et l'étale en plein sur l'appui où elle adhère par sa propre viscosité. Le même organe, s'élevant et s'abaissant, s'ouvrant et se fermant, vient largement en aide pour la marche. En somme, le lampire est un cul-de-jatte d'un nouveau genre. Il se met au derrière une gentille rose blanche, une sorte de main à 12 doigts inarticulés et mobiles en tous sens, doigts tubulaires qui ne saisissent pas mais engluent. Le même organe a un autre usage, celui d'éponge et de pinceau concernant la toilette. En un moment de repos, après réfection, le lampire se passe, se repasse le dit pinceau sur la tête, le dos, les flancs, l'arrière-train, manœuvre que lui permet sa flexibilité d'échine. Cela se fait point par point, d'un bout à l'autre du corps, avec une minutieuse insistance, affirmant le haut intérêt que l'insecte prend à son opération. Dans quel but s'éponger de la sorte, se lustrer, s'épousseter avec tant de soin ? Il s'agit apparemment de balayer quelques atomes de poussière ou bien quelques traces de mucosité qu'a laissé la fréquentation de l'escargot. S'il n'avait d'autre talent que de savoir anesthésier sa proie au moyen de quelques pichenettes semblables à des baisers, le lampire serait un inconnu du vulgaire, mais il sait aussi s'allumer en fanal. Il reluit, condition excellente pour se faire un renom. L'appareil lumineux occupe les trois derniers segments de l'abdomen. Sur les deux premiers, c'est de part et d'autre à la face ventrale, une large écharpe couvrant la presque totalité de l'arceau. Sur le troisième, la partie lumineuse se réduit beaucoup et consiste simplement en deux médiocres lunules, ou plutôt en deux points qui transparaissent sur le dos et sont visibles aussi bien en dessus qu'en dessous de l'animal. Écharpe et point émettent une superbe lumière blanche doublement bleutée. Le luminaire général du lampire comprend ainsi deux groupes. D'une part, les amples écharpes de deux segments précédant le dernier, d'autre part, les deux points de l'ultime segment. Les deux écharpes, apanage exclusif de la femelle nubile, sont les parties les plus riches en illumination. Pour magnifier ses noces, la future mère se pare de ses plus riches atours, elle allume ses deux splendides ceintures. Mais auparavant,
depuis l'éclosion, elle n'avait que le modeste lumignon de l'arrière. Cette floraison de lumière représente ici l'habituelle métamorphose qui termine l'évolution en donnant à l'insecte des ailes et l'essor. Quand elle resplendit, c'est indice de prochaine pariade. D'ailes et d'essor, il n'y en aura pas. La femelle garde son humble configuration larvaire, mais elle allume les splendeurs de son phare.

Et la musique concrète, elle est née du fait que la radio est un art aveugle et qu'on cherche à tout prix à faire voir les gens avec les oreilles. Mon premier propos était de trouver dans les bruits le décor sonore dont leurs yeux étaient privés. Et puis, j'aboutis à un échec total car accumuler des bruits ne donne rien. C'est une accumulation qui est aussi loin de l'aspect dramatique que de l'aspect musical. Mais à force de manipuler des bruits, des grincements, c'est ce que nous appelions à ce moment-là, en évoquant un peu nous-mêmes nos premiers essais, les symphonies de bruit ou de casseroles, nous nous sommes aperçus que ces bruits étaient extrêmement voisins des bruits les plus traditionnels qui s'appellent des sons musicaux. Car un violon, c'est un boyau tordu sur lequel on frotte avec des crins. Et par conséquent, pourquoi s'interdire de retrouver des gestes au fond traditionnels avec d'autres matériaux, d'autant plus que grande mobilité et grand moyen d'action, le disque puis le magnétophone, nous donnaient le moyen d'agir sur ces crins.

Au début, c'était des déformations, c'était des coupures, c'était des collages. Comme lors des premières expériences surréalistes. Mais peu à peu, ces déformations nous ont paru à nous-mêmes assez monstrueuses. Et c'est beaucoup plus des analyses et des synthèses sonores qui sont faites puisque le magnétophone permet des ralentissements, les filtres permettent d'éliminer un signal de fréquence en gardant d'autres, et tout ça a pris peu à peu un aspect plus constructif. Et la musique concrète, c'est un cinéma, c'est-à-dire un ensemble de sons qui sont assemblés comme les plans images. Si les sons, on en a, on les photographie sur bande magnétique, et ces sons présentent la souplesse, représentent les plans qui sont assemblés avec des gros plans, on aperçoit tout à coup l'acteur, qu'on peut pas voir au théâtre, ou en gros plan, en plan éloigné, on aperçoit le détail du visage, le détail d'une expression, ou tout à coup le rythme, le souplet d'une séquence.

0: Pour le moment, la musique concrète se présente au contraire de spectacle musical, car un orchestre c'est un spectacle sans spectacle. À part que nous commençons à y réintroduire la présence d'un chef d'orchestre qui est chargé de mettre en relation, selon l'atmosphère qui sont aujourd'hui, les conditions non seulement acoustiques mais psychologiques de la salle, la bonne exécution du son qui voyage entre quatre haut-parleurs et qui est par conséquent déjà assez animé. Bien entendu, on n'a plus la présence de la
1: La musique concrète.

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Dans la chaleur d'une colline pierreuse où les chênes-lièges et les oliviers donnent une ombre rare, les cigales font vibrer l'air de leur musique répétitive avec une obstination qui ne se démentira qu'au soir. Dominant le fond strident et presque continu de cicada tra a tra, cicada ornée à la régularité d'une

Il est temps de révéler tout ce que je sais des Quarks. Ces êtres étranges, défiant les lois scientifiques les plus admises,

le spatio-striata. Un rien, et je l'ignorerai à tout jamais. Pourquoi faut-il qu'on accable un cryptobiologiste de mon rang sous les documents les plus médiocres, les supputations les plus absurdes? Mais cet envoi-là était différent. Les usines de l'aéronaval avaient bien fait de m'expédier ce film. Ce qu'avait capturé leur caméra de surveillance semblait échapper à toute analyse. Cette chose-là, sur la gauche, n'était pas une simple chenille. C'était bien un nouveau quarks. Son mode de déplacement semble contredire tous les principes connus. Mais non. Il s'agit tout simplement d'une translation gyroscopique à incrément de phase. Où classer le spatio-striata? Sa place est toute trouvée entre le cubo roulis et le millefolio. La révolution quarksienne ne fait que commencer. Il faut se rendre à l'évidence. Pour le spatio-striata, le monde est traversé par des tranches, des portions d'espace dans lesquelles il n'existe pas. Le recoupement de toutes les observations confirme l'existence d'un ensemble de zones parallèles dont il est rigoureusement absent. En quelques mois, ces bandes se sont élargies dans des proportions considérables. Chaque jour, le spatio-striata dispose d'un peu moins d'espace. Maintenant, sa disparition n'est plus qu'une question d'heure. C'est un drame affreux. Une perte terrible pour la science.

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0: Les qui sont
1: plutôt durs d'oreilles.
0: Une création qui sonne des acousmonautes. Les qui sont des êtres de radio. Il y a des qui sont pas de son, qui sont sourds, ou plutôt durs d'oreilles, et des qui sont tout oui, qui voient tout. Oui ? Tous les qui sont entendent les bruits qui courent sur les ondes et dans le monde.

0: flement.
1: Rumeur.
0: Fracas.
2: Mais à force d'ouïr sans cesse, les toutouis s'en trouvent parfois très très fatigués.

0: Du coup, le son de casserole d'habitude si délectable et poétique sonne comme une casserole. C'est là la pire des choses qui puisse être donnée à ouïr à un toutoui et cela le déprime totalement. Alors, pour oublier cette situation insupportable, quand le bruit les fatigue, les toutouis l'écoutent. Ceci ne peut arriver aux patsons. Quand ils sont fatigués, ils déconnectent. Bon, assez déconnecté. Il demeure tout de même une question insoluble pour les toutouis. Comment font les patsons pour ouïr sans cesse les casseroles ainsi? Cela leur semble si fatigant que cette question semble demeurer sans réponse. Quoiqu'à bien y réfléchir, si les patsons supportent si bien le son des casseroles ainsi, c'est sûrement parce qu'ils sont sourds, ou plutôt, durs d'oreille.
1: Oui.
0: Une création radiophonique de Fabrice Martin, Christophe Modica et Lucie Prodhomme. Aujourd'hui, la musique est de Christophe Modica.

0: respirez profondément dans le vide, en rejetant vide et mort en arrière. En même temps, ouvrir la mort de chaque côté des idées, vie et angoisse en avant. Marquez un temps d'arrêt, aspirez par le vide. Expirez en inspirant, inspirez en expirant.
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fond, ce sont des paysages sonores, mais moi, j'appelle ça de la peinture sonore. Et quelquefois, quand je travaillais sur la pierre, c'était plutôt des sculptures sonores.

0: Bah dis donc, t'es pas heureux, toi?
1: Si, je suis heureux. Je sais qu'on n'a rien à se dire, mais je sais aussi qu'on a le temps de le chercher. Et je sens qu'on va trouver des choses qui n'ont jamais été dites. Et ça, ça me rend heureux. Ça m'excite même drôlement, tu sais.
0: Tu crois qu'on peut trouver des idées qu'on n'a pas en ce moment, que personne n'a jamais eues?
1: J'espère. Sinon, ça serait pas la peine.

0: 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J'ai fait en sorte que tous les hommes disposent d'un chemin sur lequel marcher. J'ai ouvert tous les yeux afin qu'ils puissent voir. Mon œil droit est le jour. Mon œil gauche est la nuit. Et le Nil prend son élan sous mes sandales.
1: Toi sur ma voix, Crank. Tu t'enfonces dans le sommeil. Tu sombres dans le néant, toujours plus profond. Ensemble, nous allons ouvrir une porte.

La pelle mécanique creuse, soulève, puis évacue en un instant les strates accumulées par le temps. Les couches profondes de la terre sont soudainement mises à nu, exposées au soleil et au vent. Elles révèlent autant de vies oubliées. Bestioles grouillantes décomposées, plantes fanées, pierres éboulées, débris de poterie modelés par des mains aujourd'hui anonymes. Refaire les rivières. Un acte à l'image des paradoxes dans lesquels nous sommes enfoncés. Par où commencer? Sauver les poissons d'eau calme, bouvières, carpes, ablettes, ou ceux des eaux vives, truites, goujons ou barbeaux? Va-t-on revenir en arrière, effacer ces décennies trop gênantes et recommencer? Et même si c'était possible, jusqu'où remonter? À un temps d'avant l'invention de la machine, d'avant la roue, ou à un temps d'avant l'homme, lui dont on retrouve les traces jusque dans les couches profondes des glaciers de l'Antarctique? Que faire des ponts, des maisons, des cimetières accrochés à ces berges? Que faire de tous ces oiseaux, ces reptiles, ces insectes adaptés à ces paysages transformés? Peut-être doit-on changer nos activités, trop polluantes ou trop invasives? Raser les barrages, les autoroutes, les entrepôts. Mais qui le souhaite vraiment? Et qui va décider? Et pourquoi pas créer une nature imaginaire, une nature belle et pratique, sans moustiques et sans ces ronces qui nous indisposent. Mais comment s'atteler à réparer le vivant, alors que nous en sommes seulement au balbutiement de la compréhension du déplacement de 2 grains de sable dans un verre d'eau ?